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de l'émission du mardi soir Compas à l'évier Chaoyo 116. 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Alors c'est ça qu'on s'en sait.

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1: Je ne sais pas quoi point de naissance que tu me dis. Vous parlez français, s'il vous plaît, please?
0: No, I'm sorry, I don't.
1: Comment tu dis?
0: I don't speak French.
1: Est-ce qu'il y en a quelqu'un avec toi qui parle French?
0: Are you calling from France?
1: Je n'appelle pas French, c'est Martinique qui te parle.
0: Oh, okay, just a moment.
1: S'il te plaît, merci beaucoup.
0: Hello?
1: Allô, madame.
0: Okay, habla espagnol?
1: C'est comment tu dis?
0: Okay, je ne parle français, pero...
1: Eh bien, tu parles français, c'est ce que je te demande.
0: Je parle espagnol si alguien habla espagnol allá.
1: Si tu parles espagnol?
0: Si.
1: Eh bien, tu peux parler espagnol si tu veux.
0: OK.
1: Laisse-moi te dire, ma petite chérie. Monsieur Bobby de Dallas, où est-ce qu'il s'en est passé?
0: Madame, la voy a dar el número de fax.
1: J'en ai une screen comme dans ta bouche, je ne peux pas comprendre ça, ce que tu me dis. Monsieur Bobby de Dallas, où est-ce que s'en est-il passé?
0: OK. No comprendo.
1: No comprendo, mais c'est pas comme Monsieur Comprendo que je... Monsieur Bobby de Dallas. You you speak in English. Comment tu parles? C'est quelle langue tu parles pour moi?
0: Okay. Si, usted habla inglés?
1: Est-ce que c'est une fille d'English?
0: You speak English?
1: C'est plutôt un petit français que je parle, French.
0: Okay. I don't speak French. I speak English or Spanish.
1: Tu split English ou Splinish? Eh bien, parlez Splinish pour moi.
0: OK.
1: Je connais un petit peu d'espagnol. Je peux parler pour toi.
0: OK, está bien.
1: Alors, Drenmois Brias.
0: Uh-huh.
1: Denos Brias, toi aussi.
0: OK.
1: Où est-ce que Monsieur Bobby de Dallas, dans le film télévisé à la télévision,
0: OK, comment se llama la compañía?
1: Comment quoi?
0: La compañía.
1: La compagnie de qui est-ce?
0: Si, comment se llama otra vez el nombre? El nom?
1: Comment c'est mon nom s'appelle? C'est Madame Lali Dotin de Fond Cacao qui te sonne.
0: Uh-huh. Est Dallas?
1: Qu'est-ce que tu m'as dit? Est Dallas?
0: Si.
1: C'est Martinique.
0: OK, c'est Martinique et la compagnie?
1: La Martinique et la compagnie, mais c'est la Martinique toute seule, sans la compagnie. Je suis Madame Elali Dotin de Martinique. Je te sonne. Tu es en Amérique toi-même. Je suis en Amérique là où est-ce que je te parle.
0: OK. Et...
1: Ah ben c'est ça, Okadima, OK. C'est ça même.
0: Sous numéro de fax?
1: Est-ce que j'en ai quoi?
0: OK.
1: Flax, ça c'est qui ça?
0: Facsimile?
1: Flax-limile?
0: Si.
1: Ah, c'est pas mille que j'en ai. C'est plutôt des manis bœufs et j'en ai des cochons aussi.
0: OK. Je ne comprendo mucho que usted está diciendo. Entonces, si puede enviar un fax, un facsimile a nosotros.
1: Attendez, ma petite chérie, je vais essayer de comprendre ce que tu me dis. Alors, tu m'as demandé est-ce qu'elle manque à monter mille. Ma pas qu'à monter mille, à mon âge, on ne monte pas de mille.
0: OK.
1: Alors, finalement, en final de compte, tu ne peux pas me dire où est-ce que Monsieur Dallas, Monsieur Bobby en est passé.
0: Uh-huh.
1: Ah ben, c'est un chagrinement, alors.
0: OK.
1: Eh ben, laisse-moi te dire. Eh ben, c'est une petite comédie.
0: What is it?
1: C'est une petite comédie.
0: Oh, OK.
1: Eh bien, bonne journée.
0: OK.
1: Eh bien, good day.
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messieurs dames, bonsoir, messieurs dames, bonsoir. Alors maintenant c'est pour vous, on a besoin du carburant que vous avez, parce que CASAP c'est la communication. Ok.

Ok, ils veulent vous entendre maintenant. Aïe, Balchabon. 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

0: applaudissements.
1: Merci beaucoup.
0: Ça va bien? C'est bon.
2: Merci.
0: Eh bien, nous comptons être là et on va vous dire bonjour maintenant. Ok? Et de ce morceau, il faudra qu'on monte. Il faudra qu'on monte. Ok? Est-ce que vous êtes d'accord pour monter?
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